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0: chanson. Le meilleur de mes potes, c'était No More sur Plage FM. Bon réveil.
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0: Oh non, on est vendredi. Ah, j'adore le vendredi. Ouais, ça veut dire que sur le coup de 1h, 2h du matin, je serai en week-end. Soyez toutes et tous les bienvenus sur Plage FM et merci d'avoir choisi le réveil bassin pour bien terminer votre semaine et bien débuter votre journée et déjà un petit peu vous sentir en week-end. J'espère que vous avez passé une agréable nuit. Le début de journée va vous réserver, j'en suis convaincu, de très très bonnes surprises. Ouais, de toute façon, la vie a toujours plus d'imagination que nous, hein, donc il n'y a que juste à tendre les bras. Dans une vingtaine de minutes, justement, en tendant les bras, non, plutôt les oreilles, nous retrouverons l'horoscope de Vincent juste après. Un bon plan pour ce week-end, mais oui, mais il n'y a pas que la fête de la musique non plus ce week-end. Il y a du roller du côté de Gujan-Mestras. Et pour nous en parler, ce sera la rubrique « Vous faites quoi ce week-end ?» avec Christelle Roy. On va retrouver les derniers offres d'emploi de la semaine depuis France Travail en Dernous-les-Bains. Ce sera avec Isabelle un petit peu avant 8h, aux alentours de... Ah non, même pas aux alentours, à 8h03, quasiment tout pile ce matin. Ouais, enfin ça c'est... Si je réussis à rester à l'heure, hein, bah oui, c'est pas gagné, hein. Mais je partagerai avec vous l'histoire bizarre mais vraie de ce vendredi. Et puis on va essayer de se remettre en forme. Non, mais ce qu'on va faire, c'est que je vais vous regarder faire, parce que pour moi, il n'y a plus aucun espoir. Hein, voilà. Avec Coach Benoît et avec Nico, ce sera l'instant bien-être aux alentours de 8h32, 33, 34, 35. Encore une fois, bon, si je continue à me mettre en retard comme ça, évidemment, ce sera après 9h. C'est pas gagné. Dans quelques instants, ça c'est sûr, il y aura les prévisions météo. Et dès maintenant, voici Barov Stellar, Black Lilies. Belle journée avec nous et bon réveil sur Plage FM.

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1: On nous prédit du beau temps, peu nuageux tout au long de la journée avec 24 à 26 degrés ce matin et cet après-midi, 27 à 29 sur les bords du bassin d'Arcachon, 30 à 32 degrés sur le Val de l'Eyre. Si vous allez à Bordeaux, vous allez retrouver du soleil également avec 27 degrés dans la matinée et 33 degrés cet après-midi. En ce qui concerne l'horaire des marées, la pleine mer est prévue à 9h40 avec un coefficient de 83, la basse mer à 15h30, la pleine mer de nouveau à 22h avec un coefficient de 79. Je vous souhaite un excellent vendredi, nous sommes le 19 juin. Dans quelques minutes, c'est l'horoscope de Vincent sur Plage FM.
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0: Je pense à vous, c'était Pierre Demer sur Plage FM. Dans quelques instants, enfin, vous faites quoi ce week-end? Vous allez le savoir grâce à Christelle Roy. Vous savez peut-être que Gujan-Mestras est l'une des places fortes du roller en France. Eh bien, il en sera question dans cette rubrique dans quelques minutes sur Plage FM. Avant cela, il y a l'horoscope de Vincent.
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2: Bonjour à tous, les béliers, vous allez avoir l'occasion de faire valider vos bonnes idées et c'est avec brio que vous saurez mener les discussions. Taureau, les changements de dernière minute vous font perdre du temps parce que vous avez du mal à vous adapter. Gémeaux, vos échanges sont fort agréables. Aujourd'hui, vous aurez beaucoup de plaisir à vous occuper des autres. Cancer, l'attitude d'une sœur ou d'un frère vous obligera à vous retirer de sa vie pour un temps, le temps qu'il apprenne à se calmer. Lion, vous éviterez la famille aujourd'hui car vous n'aurez aucune envie que certains membres viennent troubler votre calme. Vierge, d'une imagination débordante, vous saurez introduire un peu de fantaisie dans vos relations sentimentales. Balance, le moment est peut-être venu de ralentir l'allure, vous êtes très actif, voire un peu fébrile, il vous faudrait programmer une pause. Scorpion, des négociations s'engagent, votre futur professionnel risque de prendre un nouveau virage. Sagittaire, ne cherchez pas à tout réjonter, il y a des jours comme ça où rien ne semble obéir à la logique. Capricorne, aujourd'hui vous allez devoir faire face à une ambiance plus confuse ou mal organisée, ce n'est pas facile. Verseau, ne vous laissez pas culpabiliser, vous avez besoin de vous pencher sur vos préoccupations personnelles. Et enfin les poissons, c'est le jour idéal pour renouer une collaboration qui s'était relâchée depuis quelques semaines. Bonne journée à tous.
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1: Ce week-end, c'est la fête de la musique et c'est aussi la fête du patinage artistique à Gujan-Mestras le samedi 20 juin à 19h. Rendez-vous demain à la patinoire municipale de Gujan-Mestras pour le grand gala de roller artistique organisé par l'UAGM Roller. L'UAGM, c'est une association sportive implantée sur Gujan-Mestras qui vous propose des activités rattachées à la Fédération française de roller et de skateboard. Le patinage artistique en solo et en duo, la danse, le patinage de groupe et la roller danse. Certaines disciplines sont même accessibles dès l'âge de 3 ans. Pensez-y pour la rentrée prochaine. Présente dans le milieu du patinage depuis de très nombreuses années, le club de l'UAGM se renouvelle en permanence pour proposer de nouvelles pratiques de compétition ou de loisirs. Alors demain soir, venez découvrir leur création et applaudir ces acrobates patins aux pieds lors de leur gala annuel qui met en lumière des qualités physiques exceptionnelles alliant force, vitesse et détente. Le thème choisi cette année, les formes en liberté. Les patineurs vous attendent et seront fiers de vous présenter 3 heures de spectacle sportif et artistique. Venez les applaudir nombreux. Bon week-end et bonne fête à tous les musiciens et les amoureux de la musique sur Plage FM.
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0: Amour, amore. C'était Victoria Cio sur Plage FM. Dans quelques minutes, les dernières offres d'emploi de la semaine. Elles vont arriver toutes fraîches depuis France Travail à Andernos-les-Bains grâce à Isabelle que nous retrouverons pour la dernière fois cette saison. Mais c'est pas grave, hein, y aura quand même des offres d'emploi, vous inquiétez pas. Et puis on retrouvera Isabelle dès la rentrée prochaine. Non, il n'y a pas de doute. Tiens, j'ai un bon conseil pour vous. Les mauvaises langues, comme d'habitude, vont dire que c'est un conseil débile et... elles n'auront peut-être pas tort. Bon, si la discussion vous embête aujourd'hui, si vous vous retrouvez au milieu d'une discussion ennuyeuse, c'est très facile pour couper court. Ne parlez qu'en acronyme. Puis nous, en France, on est spécialistes hein, pour les acronymes. Hein. Non, mais ce sera très facile à trouver. Dans quelques instants, les PM, les prévisions météo, quoi, finalement, sur Plage FM.
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8: On nous prédit du beau temps, peu nuageux tout au long de la journée, avec du côté des températures, ce matin 24 à 26 degrés, cet après-midi 27 à 29 degrés sur les bords du bassin d'Arcachon, 30 à 32 degrés sur le Val de l'Eyre. Si vous devez aller à Bordeaux, vous retrouverez également du soleil avec 27 degrés ce matin et 33 degrés cet après-midi. En ce qui concerne l'horaire des marées, la pleine mer est prévue à 9h40 avec un coefficient de 83, la basse mer à 15h30, la pleine mer de nouveau à 22h avec un coefficient de 79. Je vous souhaite un excellent vendredi 19 juin. 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
1: Comme chaque vendredi, vous pouvez terminer la semaine avec du boulot grâce aux dernières offres d'emploi qui arrivent depuis France Travail à Andernos-les-Bains avec Isabelle. Bonjour Isabelle, quelles sont les offres ?
2: Bonjour François. Alors je commence par une entreprise qui est à l'attest et qui s'appelle le Mood. Le Mood, c'est de la restauration rapide. On fait des burgers, des tacos, des frites, tout ça, tout ça. Donc, il nous faut un ou une employée polyvalente pour travailler en CDI. C'est un temps plein. 37h50, on travaille les week-ends, les jours fériés. On travaille surtout, en fait, jeudi, vendredi, samedi, dimanche. Et soit le lundi, soit le mardi, une semaine sur deux. Donc, mercredi de repos. Donc là, bah, vous aurez toute la mise en place d'une restauration rapide à faire, hein, très classique. Donc, de la salle, la mise en place en cuisine, les livraisons, les préparer les plats emportés. Et donc, faire les encaissements, assurer la propreté des espaces. Bah, vous faites comme horaire 17h-0h30. Et donc, si ça vous intéresse, vous pouvez être débutant. Mais si vous avez déjà fait 6 mois en restauration rapide, c'est plutôt pas mal. Vous candidatez au Mood ou sur le site de France Travail. À la test, toujours, il nous faut pour l'entreprise Bonin Frères un chantier naval qui est installé sur le bassin depuis 1863, donc 6 générations de charpentiers de marine. Et là, en fait, c'est une entreprise d'ailleurs qui est labellisée patrimoine vivant. Donc, c'est vraiment un savoir-faire artisanal. Il y a une équipe. Il nous faut intégrer cette équipe et il nous faut un peintre. Donc, peintre naval pour un CDI à temps plein, 39 heures, avec ben voilà, le ponçage, le dégraissage, le décapage, le sablage, le masquage. Donc, préparer toutes les surfaces et ensuite poser les enduits, les peintures, les vernis, les lacs sur les bateaux. Donc, il faut que vous ayez un CAP BEP en carrosserie, peinture industrielle ou aéro et surtout de l'expérience en peinture navale. Si cela vous intéresse, le chantier naval des frères Bonin, bah, c'est pour vous. Donc, vous postulez directement auprès d'eux ou sur le site de France Travail. Ensuite, toute autre chose, à Audenge, on cherche chez Dôme Vapeur, qui est donc une entreprise qui est spécialisée dans le nettoyage extérieur écologique à la vapeur. Et donc, ils ont une technologie qui leur permet de décaper, de désinfecter et de nettoyer en profondeur sans aucun produit chimique, avec très peu d'eau, finalement, puisque c'est la vapeur qui fait le boulot. Donc, si ça vous intéresse d'être technicien chez Dôme Vapeur, vous êtes débutant accepté, vous avez un niveau bac, et donc, vous ferez, vous réaliserez tout simplement les prestations de nettoyage à la vapeur sur tout un tas de surfaces chez les clients. Donc, vous postulez chez Dôme Vapeur à Audenge ou directement sur notre site. Et la dernière offre de la semaine, c'est un vendeur ou une vendeuse en matériel médical ou paramédical. Donc là, c'est un CDD de 6 mois, c'est à Andernos, c'est chez Cepur. Le poste est à pourvoir. Bien entendu, si vous avez le certificat qui permet de délivrer des dispositifs médicaux, c'est encore mieux. Ça s'appelle le PSDM. Et vous ferez donc l'accueil des clients, la réception des marchandises, la mise en rayon, les conseils, le suivi des dossiers. Bref, tout ce qui est afférent à la vente de matériel, y compris la mise en service chez les clients, de la livraison pour les gros matériels médicaux comme les lits, etc. Donc, vous travaillez du mardi au samedi, de 9h à 12h, de 14h30 à 18h30. Vous pourrez faire une immersion avant de démarrer votre poste. Et donc, vous serez formé sur place. Vous candidatez à Andernos chez Cepur ou sur le site de France Travail. Voilà pour aujourd'hui. Et j'en profite pour vous souhaiter un agréable été, puisque c'était ma dernière rubrique avant la rentrée.
1: Oh non, un petit peu de tristesse en cette fin de semaine. Merci beaucoup Isabelle pour ces dernières offres de la semaine. Vous pourrez réécouter cette rubrique et toutes les rubriques de la semaine sur plagefm.fr avec des liens directs vers le site de France Travail. Isabelle, je vous souhaite un bon week-end et un bel été également.
2: Tout pareil pour vous François et pour tous vos auditeurs.
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0: On s'oubliera. Oui, bah alors en ce qui concerne Alzheimer, le plus tard possible. Hein. C'était Elliot sur Plage FM. Bon début de journée.
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0: Merci d'être avec nous pour débuter la deuxième heure du Réveil bassin de Plage FM, le dernier de la semaine puisque nous sommes vendredi. Il y aura l'horoscope de Vincent. Et puis on va retrouver Coach Benoît et Nico. Nico, je vous le rappelle, vous accompagne hein, tous les samedis et tous les dimanches entre 10h et 13h. Enfin, je dis tous les samedis et tous les dimanches. Ce week-end, ce sera la dernière de Nico. Non, mais lui aussi, il reviendra la saison prochaine. J'ai pas dit Nico est viré. Quoique, ah tiens, ça pourrait être une idée, remarquez. Parce que comme ça, il y aurait... Bon, enfin bref, ça, on verra plus tard. Il n'empêche, il est donc en compagnie de Coach Benoît pour l'instant bien-être, de quoi nous aider sans aucun artifice à nous remettre en forme. Ce sera dans une demi-heure, comme tous les matins. Je vous raconte une histoire bizarre mais vraie, une histoire tellement improbable ce matin qu'on pourrait croire à un scénario de film. Nous sommes au début des années 30, c'est un jeune garçon de 10 ans qui joue près d'un canal à Détroit, lorsque malheureusement... Il tombe à l'eau, le courant est très fort, et il y a un jeune homme qui, n'écoutant que son courage, se jette alors dans le canal et lui sauve la vie. Mais là, c'est pas la fin de l'histoire. Non, pas du tout. Parce que quelques années plus tard, le même garçon qui est devenu cette fois adolescent, il travaille près du même canal, et là, il tombe encore à l'eau, et une seconde fois, qui se trouve dans les environs ? Eh bien, exactement, le même sauveteur, le même homme, plonge à nouveau et sauve le même garçon. Alors, si je peux me permettre, le garçon en question est peut-être un petit peu bête, parce que quand t'as manqué la noyade une fois, ne pas apprendre à nager derrière, c'est... Ouais, c'est un petit peu du masochisme hein, quand même. Dans quelques minutes, les prévisions météo sur Plage FM. Et dès maintenant, voici Maroon 5, leur tout dernier titre, Héroïne sur Plage FM.

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1: On nous prédit du beau temps, peu nuageux tout au long de la journée avec 24 à 26 degrés ce matin et cet après-midi, 27 à 29 sur les bords du bassin d'Arcachon, 30 à 32 degrés sur le Val de l'Eyre. Si vous allez à Bordeaux, vous allez retrouver du soleil également avec 27 degrés dans la matinée et 33 degrés cet après-midi. En ce qui concerne l'horaire des marées, la pleine mer est prévue à 9h40 avec un coefficient de 83, la basse mer à 15h30, la pleine mer de nouveau à 22h avec un coefficient de 79. Je vous souhaite un excellent vendredi, nous sommes le 19 juin. Dans quelques minutes, c'est l'horoscope de Vincent sur Plage FM.
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0: Yahoo, c'était Cowgirl Moderne. Héloïse sur Plage FM. Dans quelques minutes, comment retrouver de l'énergie avant l'été? Ce sera le sujet de l'instant bien-être de cette semaine avec Coach Benoît de Sport Bassin Coach et de Nico. Hein, on va pas se mentir, Nico regarde Coach Benoît faire les exercices. Non, ben c'est bon, je les ai vus faire. Hein. Voici l'horoscope de Vincent.
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2: Bonjour à tous, les béliers, vous allez avoir l'occasion de faire valider vos bonnes idées et c'est avec brio que vous saurez mener les discussions. Taureau, les changements de dernière minute vous font perdre du temps parce que vous avez du mal à vous adapter. Gémeaux, vos échanges sont fort agréables aujourd'hui, vous aurez beaucoup de plaisir à vous occuper des autres. Cancer, l'attitude d'une sœur ou d'un frère vous obligera à vous retirer de sa vie pour un temps, le temps qu'il apprenne à se calmer. Lion, vous éviterez la famille aujourd'hui car vous n'aurez aucune envie que certains membres viennent troubler votre calme. Vierge, d'une imagination débordante, vous saurez introduire un peu de fantaisie dans vos relations sentimentales. Balance, le moment est peut-être venu de ralentir l'allure, vous êtes très actif, voire un peu fébrile, il vous faudrait programmer une pause. Scorpion, des négociations s'engagent, votre futur professionnel risque de prendre un nouveau virage. Sagittaire, ne cherchez pas à tout réjonter, il y a des jours comme ça où rien ne semble obéir à la logique. Capricorne, aujourd'hui vous allez devoir faire face à une ambiance plus confuse ou mal organisée, ce n'est pas facile. Verseau, ne vous laissez pas culpabiliser, vous avez besoin de vous pencher sur vos préoccupations personnelles. Et enfin les poissons, c'est le jour idéal pour renouer une collaboration qui s'était relâchée depuis quelques semaines. Bonne journée à tous.
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1: Votre émission sport à ne surtout pas louper si vous voulez continuer à prendre soin de vous grâce à Benoît de Sport Bassin Coach. Il est là comme chaque semaine. Salut Benoît.
2: Salut Nico.
1: Aujourd'hui Benoît, tu nous proposes comment retrouver de l'énergie avant l'été. Effectivement, l'été c'est la semaine prochaine et on va avoir besoin de reprendre du jus.
2: Parce qu'à l'approche de l'été, beaucoup ressentent une baisse d'énergie, souvent liée au rythme de l'année. Paradoxalement, bouger aide souvent à retrouver de la vitalité. L'activité physique améliore la circulation, le sommeil et le niveau d'énergie général. Donc pas besoin de séances très longues, marcher davantage, faire quelques exercices dynamiques ou simplement sortir plus souvent peut faire déjà la différence. Donc le mouvement, ça agit aussi positivement sur le moral et la motivation. Donc plus on bouge intelligemment, plus on retrouve d'énergie au quotidien.
1: Et ça, c'est valable dans n'importe quelle situation, en fait.
2: Tout à fait.
1: Plus on va bouger, plus on va être un peu dynamique, plus on a le corps qui va se recharger.
2: Oui, sans aller chercher des choses très longues ou se compliquer la vie, mais se forcer déjà un petit peu à bouger et, comme on dit, l'appétit vient en mangeant. Et bien, du coup, en bougeant, on retrouve un petit peu d'énergie, de sensation, de motivation. On garde un rythme régulier pour l'été.
1: C'est pour ça que vous retrouvez les coordonnées de Benoît Sport Bassin Coach sur le site internet de la radio pour qu'il puisse venir aussi s'occuper de vous. Que ça soit à la maison, sur la plage, que ça soit également sur votre lieu de travail, il s'adapte à toutes vos propositions. Enfin, en tout cas sportives, on est d'accord.
2: Absolument.
1: Merci Benoît. La semaine prochaine, dans l'instant bien-être, on va parler de sport et chaleur, comment s'entraîner intelligemment. L'été, ça y est, sera là, donc forcément, il faut faire attention. Et il nous dit tout dans l'instant bien-être. Salut Benoît.
2: Salut Nico.
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0: Blister, c'était Whitey sur Plage FM. Et si votre question est on le fait où le marché en ce vendredi matin, ma réponse sera je sais pas quoi. Si, bon, en fait, il se trouve que je le sais. On va à Arcachon, place des Marquises. Non, mais là, vous me direz, c'est un classique, tout le monde le sait. Alors, on va à la Teste de Buch, en face de l'église. Non, mais ça aussi, c'est un classique, tout le monde le sait. Oh, ok, place du 14 juillet, à Andernos-les-Bains. C'est aussi un classique, bon, tout le monde le sait. Mais à Belin-Belier, est-ce que vous saviez que c'était sur la place de Belin que se déroulait, là, ce matin, le marché? Ah, ben comme quoi, je sers un petit peu à quelque chose. Et puis aussi aux prévisions météo dans quelques instants sur Plage FM.
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0: On nous prédit du beau temps, peu nuageux tout au long de la journée, avec du côté des températures ce matin 24 à 26 degrés, cet après-midi 27 à 29 degrés sur les bords du bassin d'Arcachon, 30 à 32 degrés sur le Val de l'Aïre. Si vous devez aller à Bordeaux, vous retrouverez également du soleil avec 27 degrés ce matin et 33 degrés cet après-midi. En ce qui concerne l'horaire des marées, la pleine mer est prévue à 9h40 avec un coefficient de 83, la basse mer à 15h30, la pleine mer de nouveau à 22h avec un coefficient de 79. Je vous souhaite un excellent vendredi 19 juin. 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

Oui, mettez-le hein, si vous allez au soleil. Hein. Ah non, rigolez pas, c'était Écran Total de Benjamin Biolay pour terminer ce dernier réveil bassin de la semaine. Mais la semaine prochaine, eh bien, nous allons débuter dès lundi la dernière semaine de réveil bassin. Donc ça risque d'être collector de lundi à vendredi. Je vous donne rendez-vous entre 7h et 9h. Vous venez quand vous voulez. Mais j'ai tellement de choses à vous annoncer comme chaque vendredi. Oh là là, déjà dans une vingtaine de minutes, Joël Confoulant vient nous dire un mot du bassin. Ce soir, entre 19h et 20h, nous avons rendez-vous avec la grande messe du baseball sur Plage FM. Je vous rappelle que nous avons quand même, sur les bords du bassin d'Arcachon, 3 clubs de baseball. Il en sera bien sûr question, comme de l'actualité du baseball national et international et de la culture baseball. Avec Eric, ce sera Baseball Time, donc entre 19h et 20h. Et puis entre 22h et minuit, et ben ce soir, le programme spécial de Plage FM, je le déteste. C'est Plage 90, parce que j'étais ado dans les années 90 et que je détestais tous ceux qui avaient du succès là. Et les... Non, mais qu'est-ce qu'ils avaient de plus que moi, les New Kids on the Block, hein, d'abord? Très énervant ça, hein. Vraiment frustrant, hein. Je vous assure. Il n'empêche, non, c'est quand même une bonne émission. 2 heures de musique uniquement des années 90 avec zéro pub pour vous rappeler de bons souvenirs. 22h minuit, donc Plage 90. Et puis demain, il y aura Plage 80 comme chaque samedi entre 22h et minuit. Et puis samedi et dimanche, entre 10h et 13h, vous êtes super bien accompagnés sur Plage FM puisque c'est Nico qui s'en charge. Donc forcément, ce sera bien fait. Comme d'habitude, je ne vous laisse pas partir les oreilles vides. Non, il y a une nouveauté que j'aime bien, alors ça me fait plaisir de la partager avec vous. Voici Red Dalton, Go That High. Belle journée sur la plage.

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2: Chêne, le garde-manger des différents groins et des rongeurs. La nourriture minimale de nos ancêtres soumis au droit de glandage, même pour le substitut de café. Il impose le respect par la symbolique de longévité et de solidité de gros porteurs, par la valeur qualitative de son bois de haute résistance aux divers agents pathogènes. Certains de nos forêts s'habillent de leur carapace de liège anti-feu.
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1: Ce week-end, c'est la fête de la musique et c'est aussi la fête du patinage artistique à Gujan-Mestras le samedi 20 juin à 19h. Rendez-vous demain à la patinoire municipale de Gujan-Mestras pour le grand gala de roller artistique organisé par l'UAGM Roller. L'UAGM, c'est une association sportive implantée sur Gujan-Mestras qui vous propose des activités rattachées à la Fédération française de roller et de skateboard. Le patinage artistique en solo et en duo, la danse, le patinage de groupe et la roller dance. Certaines disciplines sont même accessibles dès l'âge de 3 ans. Pensez-y pour la rentrée prochaine. Présente dans le milieu du patinage depuis de très nombreuses années, le club de l'UAGM se renouvelle en permanence pour proposer de nouvelles pratiques de compétition ou de loisirs. Alors demain soir, venez découvrir leur création et applaudir ces acrobates patins aux pieds lors de leur gala annuel qui met en lumière des qualités physiques exceptionnelles alliant force, vitesse et détente. Le thème choisi cette année, les formes en liberté. Les patineurs vous attendent et seront fiers de vous présenter 3 heures de spectacle sportif et artistique. Venez les applaudir nombreux. Bon week-end et bonne fête à tous les musiciens et les amoureux de la musique sur Plage FM.
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1: Ok Bichette, triptyque maillot de bain, dernier épisode. 2025, le maillot de bain existe sous tellement de formes, d'aspects, de matières et de couleurs. Maintenant, la fesse est visible, arborée fièrement en étendard, l'insolence de celles qui sont heureuses d'avoir le moins de marques possible. Marques de soleil. Elles sont tellement belles. Elles portent le haut, alors qu'il y a 20 ans, c'était plutôt les seins qui étaient exposés à la morsure du soleil, plus que les fesses. Nos mamans peuvent en témoigner. Aujourd'hui, le maillot de bain, accessoire de mode, le haut peut se porter aussi bien pour déambuler sur un short à vélo et filer sur nos belles pistes cyclables sous les pins. Il y a ceux façon 70s en crochet. Et puis, aujourd'hui, il y a en plus des vêtements de sortie de plage. On n'est plus simplement en maillot pour se baigner. Hein. Le maillot se fait accessoire de mode, chic, en transparent, sous une longue chemise façon filet de pêche, ou tissu léger un peu transparent, sous un magnifique chapeau de paille à large bord et des grandes lunettes de soleil. Le maillot se fait coquet, les petits bouts de tissu triangulaire ne se portent plus de la même façon. On les retourne pour offrir une diversité de possibilités. Puis, les textiles ont évolué. Connais-tu, Bichette, le maillot qui laisse passer les rayons UV pour n'avoir aucune trace? J'ai vu passer ça sur Instagram. Mieux, il existe des maillots dédiés à cette période qui avant pouvaient empêcher les femmes de se baigner. Ces 5 jours où celles qui ne sont pas pliées en deux peuvent profiter de ces maillots de bain conçus pour les règles. J'en ai acheté un, ma fille, c'est génial. Et puis pour nos enfants, c'est super ce qui existe. Les combis anti-UV. Plus besoin de les tartiner de crème solaire de la tête aux pieds. Ce textile révolutionnaire nous garantit de protéger la peau de nos chers petits. Car aujourd'hui, nous avons bien compris que le soleil est un faux ami. Foi d'esthéticienne, indice 50, mains et décolleté. Oui, je dois te le rappeler. Les mains et le décolleté, c'est ce qui peut trahir notre âge. Il faut penser à les protéger. Le roi soleil, bah ça fait vieillir. Allez, je te fais une petite piqûre de rappel. Le coup de soleil qui épaissit la peau n'est qu'une réponse de la peau agressée et lésée qui possède un capital de tolérance limité et qu'il vaut mieux préserver pour kiffer ses étés ensoleillés. À la semaine prochaine, Bichette!
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1: Comme chaque vendredi, vous pouvez terminer la semaine avec du boulot grâce aux dernières offres d'emploi qui arrivent depuis France Travail à Andernos-les-Bains avec Isabelle. Bonjour Isabelle, quelles sont les offres ?
2: Bonjour François. Alors je commence par une entreprise qui est à Lateste et qui s'appelle le Mood. Le Mood, c'est de la restauration rapide. On fait des burgers, des tacos, des frites, tout ça, tout ça. Donc, il nous faut un ou une employée polyvalente pour travailler en CDI. C'est un temps plein. 37h50, on travaille les week-ends, les jours fériés. On travaille surtout, en fait, jeudi, vendredi, samedi, dimanche. Et soit le lundi, soit le mardi, une semaine sur deux. Donc, mercredi de repos. Donc là, vous aurez toute la mise en place d'une restauration rapide à faire, hein, très classique. Donc, de la salle, la mise en place en cuisine, les livraisons, les préparer les plats emportés. Et donc, faire les encaissements, assurer la propreté des espaces. Vous faites comme horaire 17h, 0h30. Et donc, si ça vous intéresse, vous pouvez être débutant. Mais si vous avez déjà fait 6 mois en restauration rapide, c'est plutôt pas mal. Vous candidatez au Mood ou sur le site de France Travail. À la test, toujours, il nous faut pour l'entreprise Bonin Frères un chantier naval qui est installé sur le bassin depuis 1863, donc 6 générations de charpentiers de marine. Et là, en fait, c'est une entreprise d'ailleurs qui est labellisée patrimoine vivant. Donc, c'est vraiment un savoir-faire artisanal. Il y a une équipe. Il nous faut, en fait, intégrer cette équipe et il nous faut un peintre. Donc, peintre naval pour un CDI à temps plein, 39 heures, avec le ponçage, le dégraissage, le décapage, le sablage, le masquage. Donc, préparer toutes les surfaces et ensuite poser les enduits, les peintures, les vernis, les lacs sur les bateaux. Donc, il faut que vous ayez un CAP BEP en carrosserie, peinture industrielle ou aéro et surtout de l'expérience en peinture navale. Si cela vous intéresse, le chantier naval des frères Bonin, c'est pour vous. Donc, vous postulez directement auprès d'eux ou sur le site de France Travail. Ensuite, toute autre chose, à Audenge, on cherche chez Dôme Vapeur, qui est donc une entreprise qui est spécialisée dans le nettoyage extérieur écologique à la vapeur. Et donc, ils ont une technologie qui leur permet de décaper, de désinfecter et de nettoyer en profondeur sans aucun produit chimique, avec très peu d'eau, finalement, puisque c'est la vapeur qui fait le boulot. Donc, si ça vous intéresse d'être technicien chez Dôme Vapeur, vous êtes débutant accepté, vous avez un niveau bac, et donc, vous ferez, vous réaliserez tout simplement les prestations de nettoyage à la vapeur sur tout un tas de surfaces chez les clients. Donc, vous postulez chez Dôme Vapeur à Audenge ou directement sur notre site. Et la dernière offre de la semaine, c'est un vendeur ou une vendeuse en matériel médical ou paramédical. Donc là, c'est un CDD de 6 mois. C'est à Andernos, c'est chez Cepur. Le poste est à pourvoir. Bien entendu, si vous avez le certificat qui permet de délivrer des dispositifs médicaux, c'est encore mieux. Ça s'appelle le PSDM et vous ferez donc l'accueil des clients, la réception des marchandises, la mise en rayon, les conseils, le suivi des dossiers, bref, tout ce qui est afférent à la vente de matériel, y compris la mise en service chez les clients, de la livraison pour les gros matériels médicaux comme les lits, etc. Donc vous travaillez du mardi au samedi de 9h à 12h, de 14h30 à 18h30. Vous pourrez faire une immersion avant de démarrer votre poste et donc vous serez formé sur place. Vous candidatez à Andernos chez Cepur ou sur le site de France Travail.

0: Bye. Voilà pour aujourd'hui et j'en profite pour vous souhaiter un agréable été puisque c'était ma dernière rubrique avant la rentrée.
1: Oh non, un petit peu de tristesse en cette fin de semaine. Merci beaucoup Isabelle pour ces dernières offres de la semaine. Vous pourrez réécouter cette rubrique et toutes les rubriques de la semaine sur plagefm.fr avec des liens directs vers le site de France Travail. Isabelle, je vous souhaite un bon week-end et un bel été également.
0: Tout pareil pour vous François et pour tous vos auditeurs.
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2: Chêne, le garde-manger des différents groins et des rongeurs. La nourriture minimale de nos ancêtres soumis au droit de glandage, même pour le substitut de café. Il impose le respect par la symbolique de longévité et de solidité de gros porteurs, par la valeur qualitative de son bois de haute résistance aux divers agents pathogènes. Certains de nos forêts s'habillent de leur carapace de liège anti-feu.
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1: Ok bichette, triptyque maillot de bain, dernier épisode. 2025, le maillot de bain existe sous tellement de formes, d'aspects, de matières et de couleurs. Maintenant, la fesse est visible, arborée fièrement en étendard, l'insolence de celles qui sont heureuses d'avoir le moins de marques possible. Marques de soleil. Elles sont tellement belles. Elles portent le haut. Alors qu'il y a 20 ans, c'était plutôt les seins qui étaient exposés à la morsure du soleil, plus que les fesses. Nos mamans peuvent en témoigner. Aujourd'hui, le maillot de bain, accessoire de mode, le haut peut se porter aussi bien pour déambuler sur un short à vélo et filer sur nos belles pistes cyclables sous les pins. Il y a ceux façon 70s en crochet. Et puis, aujourd'hui, il y a en plus des vêtements de sortie de plage. On n'est plus simplement en maillot pour se baigner. Hein. Le maillot se fait accessoire de mode, chic, en transparent, sous une longue chemise façon filet de pêche, ou tissu léger un peu transparent, sous un magnifique chapeau de paille à large bord et des grandes lunettes de soleil. Le maillot se fait coquet, les petits bouts de tissu triangulaire ne se portent plus de la même façon. On les retourne pour offrir une diversité de possibilités. Puis, les textiles ont évolué. Connais-tu, bichette, le maillot qui laisse passer les rayons UV pour n'avoir aucune trace? J'ai vu passer ça sur Instagram. Mieux, il existe des maillots dédiés à cette période qui avant pouvaient empêcher les femmes de se baigner. Ces 5 jours où celles qui ne sont pas pliées en deux peuvent profiter de ces maillots de bain conçus pour les règles. J'en ai acheté un, ma fille, c'est génial. Et puis pour nos enfants, c'est super ce qui existe. Les combis anti-UV, plus besoin de les tartiner de crème solaire de la tête aux pieds. Ce textile révolutionnaire nous garantit de protéger la peau de nos chers petits. Car aujourd'hui, nous avons bien compris que le soleil est un faux ami. Foi d'esthéticienne, indice 50, mains et décolleté. Oui, je dois te le rappeler. Les mains et le décolleté, c'est ce qui peut trahir notre âge. Il faut penser à les protéger. Le roi soleil, bah ça fait vieillir. Allez, je te fais une petite piqûre de rappel. Le coup de soleil qui épaissit la peau n'est qu'une réponse de la peau agressée et lésée qui possède un capital de tolérance limité et qu'il vaut mieux préserver pour kiffer ses étés ensoleillés. À la semaine prochaine, bichette!
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0: 23 ans. Pensez-y pour la rentrée prochaine. Présente dans le milieu du patinage depuis de très nombreuses années, le club de l'UAGM se renouvelle en permanence pour proposer de nouvelles pratiques de compétition ou de loisirs. Alors demain soir, venez découvrir leurs créations et applaudir ces acrobates patins aux pieds lors de leur gala annuel qui met en lumière des qualités physiques exceptionnelles alliant force, vitesse et détente. Le thème choisi cette année, les formes en liberté. Les patineurs vous attendent et seront fiers de vous présenter 3 heures de spectacles sportifs et artistiques. Venez les applaudir nombreux. Bon week-end et bonne fête à tous les musiciens et les amoureux de la musique sur Plage FM.
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1: Les prévisions pour ce soir et ce week-end sur le Val de l'Eyre et le bassin d'Arcachon. Le ciel est variable ce soir et il est partiellement dégagé cette nuit. Demain, quelques légers passages nuageux ne devraient pas altérer l'impression de beau temps dans la matinée, avec 25 à 28 degrés. Dans l'après-midi, ce sera du beau temps avec quelques nuages d'altitude et 28 à 31 degrés sur les bords du bassin d'Arcachon.

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1: Bonsoir à toutes et à tous et bienvenue dans Baseball Time, votre rendez-vous 100% baseball sur Plage FM. Merci d'être avec nous pour cette nouvelle heure consacrée à l'actualité du baseball sur le bassin, en Nouvelle-Aquitaine et puis même un petit peu partout dans le monde. Comme chaque semaine, vous pouvez nous écouter en direct, comme vous le faites maintenant, mais aussi partout, hein, comme je le disais, dans le monde, via le player de la radio sur plagefm.fr. Et puis si vous manquez l'émission, pas de panique, les replays sont disponibles sur le site de la radio, rubrique Baseball Time. Et puis, je vous rappelle également que vous pouvez nous suivre en direct sur Facebook pendant toute l'émission. Vous y retrouverez les classements, les photos, les visuels, les highlights, les résultats et tout ce qui permet d'illustrer ce dont nous allons parler ce soir. Et justement, qu'est-ce qui vous attend dans cette émission? Eh bien, ce soir, nous commencerons du côté des jeunes échassiers du Porge. Nous reviendrons d'abord sur le parcours des 15 U, en entente avec Ezine, qui ont craqué aux portes de la finale régionale avant d'aller chercher malgré tout une très belle troisième place du championnat régional 15U. On en parlera donc avec Samuel, le coach de cette équipe. Nous parlerons ensuite d'une catégorie un peu particulière, une catégorie intermédiaire entre les 9U et les 12U, les 10U, une catégorie encore peu connue mais très intéressante pour la progression des jeunes joueurs. Et pour nous expliquer tout ça, nous serons avec Hugo, d'autant que les jeunes échassiers ont brillé ce week-end à bonne encontre. Ensuite, nous resterons au Porge, mais chez les seniors cette fois, avec un énorme rendez-vous, la demi-finale de Régional 2 et surtout un vrai derby du bassin entre les Pirates de la Teste et les échassiers du Porge. On en parlera d'abord côté échassier avec Willy, le coach de l'équipe senior, puis nous irons côté pirate avec Hugo, joueur de la R2 de la Teste, pour avoir aussi le regard testerin sur cette demi-finale qui sent bon le gros match de baseball. Puis nous ferons un tour d'horizon national et international en compagnie de Didier Cagnou. Et enfin, bien sûr, nous terminerons avec notre fameux Culture B. Ce soir, on parlera de statistiques, de révolution dans le baseball, de recrutement d'ordinateurs, de chiffres, mais aussi de cinéma avec le film Moneyball ou Le Stratège en français. Mais avant tout cela, place aux résultats du week-end. Et ce week-end, il n'y avait pas une avalanche de résultats, mais il y avait tout de même de très belles choses à raconter, notamment chez les jeunes. On commence avec les 15U des échassiers du Porge, en entente avec Ezine, qui disputait les phases finales régionales à Montendre chez les Drozers. En demi-finale, les jeunes du Porge et d'Ezine affrontaient l'autre équipe d'Ezine. Et ça s'est joué à presque rien, une défaite d'un tout petit point, forcément frustrante, parce que la finale était vraiment à portée de leurs mains. Mais derrière, les garçons ont parfaitement réagi. Ils sont allés chercher la victoire dans le match pour la troisième place et terminent donc troisième du championnat régional 15U. Une très belle performance, surtout quand on sait le travail réalisé toute la saison dans cette catégorie. Autre résultat important du week-end, les 10U. Alors les 10U, c'est une catégorie, comme on l'a dit, intermédiaire entre les 9U et les 12U, une sorte de passerelle qui permet aux jeunes joueurs de continuer à progresser avec des règles adaptées et un format de jeu très intéressant. Et ce week-end, les jeunes échassiers étaient à bonne encontre chez les Indians et ils ont tout simplement réussi une journée parfaite, 3 matchs. 3 victoires. Résultat, les échassiers remportent cette journée 10U à bonne encontre. Une très belle satisfaction pour le club et surtout une nouvelle preuve que la formation des jeunes continue de bien avancer au Porge. Voilà pour les résultats du week-end. Et comme chaque semaine dans Baseball Time, c'est l'heure de notre petite règle du baseball, celle qui permet à tout le monde de mieux comprendre ce sport, même si vous n'avez jamais vu un match de votre vie. 1 minute pour comprendre le baseball. Et aujourd'hui, on va parler d'une action toute simple, mais qui piège souvent ceux qui découvrent ce sport. La balle attrapée en l'air, ou l'attraper de volée. Au baseball, quand un frappeur envoie une balle très haute, très loin, on pourrait se dire « Ah super, les coureurs peuvent partir en courant très vite, c'est bien, ils vont avoir le temps ». Eh bien, pas toujours. Si un défenseur attrape la balle directement dans son gant, avant qu'elle touche le sol, de volée, le frappeur est éliminé directement. Et les coureurs qui étaient déjà sur base doivent faire attention. Ils n'ont pas le droit de partir n'importe quand. Ils doivent d'abord attendre que la balle soit bien attrapée par le défenseur, donc ou revenir toucher leur base de départ avant de repartir vers la base suivante. Sinon, la défense peut envoyer la balle sur leur ancienne base et les éliminer aussi. C'est pour ça qu'au baseball, parfois, on voit un coureur hésiter, revenir en arrière, repartir, s'arrêter. Ce n'est pas qu'il est perdu, c'est qu'il respecte la règle. On appelle ça souvent le retour sur base ou le fait de repartir après l'attraper. Voilà, maintenant vous savez, au baseball, même une très belle frappe peut devenir dangereuse si elle est attrapée en l'air. Et justement, des jeunes joueurs qui apprennent aussi toutes ces petites subtilités du jeu, on va en parler maintenant dans Baseball Time. On se retrouve avec Samuel et Hugo pour parler des jeunes échassiers du Porge entre 15U et 10U.
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1: De retour dans Baseball Time et comme annoncé avant la pause, on va maintenant parler des jeunes échassiers du Porge. Ce week-end, il y avait d'abord les 10U, cette catégorie un peu intermédiaire entre les 9U et les 12U, qui étaient en plateau à bonne encontre avec une très belle journée à la clé. Et puis, il y avait aussi les 15U en entente avec Aisin qui disputaient leur phase finale régionale à Montendre avec une demi-finale perdue de très peu, mais une belle réaction derrière pour aller chercher la troisième place. Pour en parler, on accueille ce soir Hugo et Samuel. Samuel, bonsoir à vous deux.
2: Bonsoir Eric.
3: Bonsoir.
1: On va commencer avec toi Hugo et avec cette catégorie d'issue qu'on connaît peut-être un peu moins que les autres. D'abord Hugo, est-ce que tu peux nous expliquer ce que c'est exactement la catégorie d'issue et qu'est-ce qui fait son charme au niveau des règles, de l'organisation du jeu et puis la progression des enfants?
2: Donc les 10U, ça va être tous les joueurs qui ont moins de 10 ans. Donc ça va inclure les 12U première année et tous les 9U. Donc ça permet de faire une forme de jeu un petit peu intermédiaire, comme tu disais, entre les 9U et les 12U, avec notamment une mise en jeu avec une machine catapulte qui envoie des balles. Donc ça permet d'intégrer ce système de balles qui arrive un petit peu plus rapidement dans la zone. Donc c'est assez intéressant, c'est très dynamique.
1: Ce week-end, donc, les échassiers, les 10U des échassiers étaient donc à bonne encontre. Trois matchs, trois victoires. Contre qui les jeunes ont-ils joué et comment s'est passée cette journée?
2: Alors, on a commencé tout d'abord par Montendre. On gagne, il me semble, 18-1, donc assez facilement. Il faut dire qu'on avait vraiment une bonne force de frappe. Et ensuite, on a réitéré la victoire contre l'Entente Agen bonne encontre avec un score similaire. Donc vraiment deux matchs maîtrisés et donc ça nous a qualifiés pour la finale contre Agen bonne encontre toujours. Et là c'était un match plus serré, tout serré pendant toute la rencontre et à la fin on arrive à marquer les points qui nous manquent.
1: Sur le terrain, qu'est-ce qui t'a plu dans l'attitude des enfants? Est-ce qu'on a vu des progrès, de l'envie, des choses intéressantes dans le jeu?
2: Alors moi j'ai remarqué vraiment l'envie de frapper parce que souvent quand on est un peu plus jeune on a un petit peu peur de la balle. Mais là ils avaient tous envie de frapper. Donc vraiment, comme je disais, une grosse force de frappe, ils étaient présents à chaque fois. Ça partait quand même très très loin, même pour des jeunes. Donc c'est vraiment ça que je retiens, cette force de frappe et même une bonne compréhension de jeu.
1: La suite, c'est un nouveau plateau d'issue le 27 juin au Porge. Qu'est-ce qu'il faudra garder de cette journée à bonne encontre pour bien préparer ce rendez-vous à domicile?
2: Eh ben, il faudra garder tous les éléments que j'ai dit précédemment, mais ça, ce sera un petit peu différent parce que normalement, il y aura beaucoup plus d'équipes, donc plus de concurrence, une journée plus longue. Et c'est vrai qu'en finale, on commençait un petit peu à être fatigué. Donc, essayer de travailler sur ça, être vraiment plus constant et garder la forme.
1: Eh bien, merci Hugo. On souhaite que vous gardiez la forme jusqu'à samedi, au samedi 27 juin, pardon. Et bravo donc aux jeunes d'issu pour cette belle journée. On bascule maintenant vers les 15U avec Samuel. Samuel, les 15U arrivés en phase finale régionale avec l'envie, bien sûr, d'aller chercher une finale. Ça ne passe pas très loin en demi-finale, mais derrière, l'équipe a su se remobiliser pour aller chercher cette belle troisième place. Alors Samuel, d'abord, comment tu analyses cette demi-finale perdue d'un tout petit point? Et est-ce qu'il y a de la frustration, pardon, et surtout de la satisfaction d'avoir été au niveau jusqu'au bout?
3: Bah, je t'avoue, la satisfaction, on n'a pas trop eu. Hein. C'est vraiment les matchs qu'on voulait gagner. Non, bah, c'est vraiment, on est déçus, très frustrés. Enfin, pas satisfaction d'être allé aussi loin, oui, d'accord, mais là, vraiment, c'était les matchs importants qu'on devait gagner, donc très déçus.
1: Donc, dans ce match qui a été très serré, qu'est-ce qui fait la différence, selon toi? Est-ce qu'il y a un détail, une action, un petit manque de réussite?
3: Sur ce match-là, c'est vraiment ça s'est joué sur la dernière manche. Tout le début du match, c'était serré. Chaque lanceur faisait le travail. Il y a eu des frappes des deux côtés. C'est vraiment dernière manche où on prend 7 points parce que bah on se relâche. Notre lanceur starter a commencé à lancer quelques balles. Derrière, ils ont frappé. On prend 7 points. On termine 6 points derrière et on peut pas remonter. Et c'est là qu'on perd d'un point du coup.
1: Eh bien derrière, il fallait quand même se remobiliser pour le match de la troisième place. Comment les joueurs ont-ils réagi après la déception de la demi-finale?
3: Ils avaient envie de gagner, de montrer qu'ils en sont capables quand même, même s'ils ont perdu. Et c'était aussi l'envie de s'amuser, c'était leur dernier match ensemble. Et donc voilà, ils ont tout donné pour ce match-là. pour leur dernier match en Entente.
1: Donc au final, on le répète, les 15 U terminent 3e du championnat régional. Quel bilan tu fais de leur saison et qu'est-ce que tu retiens surtout de ce groupe ?
3: Bah, bilan très très très satisfait de leur saison. Bah, ils ont assuré tout le long, sauf malheureusement sur la demi-finale. Mais sinon, niveau esprit d'équipe, franchement, je suis hyper satisfait de tout ça. C'est une équipe qui s'aime bien, qui aime bien jouer ensemble. Et là, c'était les derniers matchs pour la plupart en 15 U. Et donc, voilà, très content de leur saison.
1: Eh bien, nous aussi, on les applaudit, on les félicite pour cette saison. Merci, Samuel. Bravo aux 15 U pour cette donc belle saison. Et maintenant, place à un peu de repos bien mérité. Bonnes vacances aux joueurs, aux familles et puis au staff. Merci aussi à Hugo et bonne chance aux 10 U pour le prochain plateau le 27 juin en Porche. Bonne soirée, messieurs.
2: Bonne soirée.
1: On va maintenant quitter les jeunes pour passer aux seniors avec un très gros rendez-vous qui arrive, la demi-finale de Régional 2 entre les Pirates de la Teste et les Échassiers du Porge. Un vrai derby du bassin avec une place importante à aller chercher. Et pour en parler, on commencera côté Échassier avec Willy, le coach du Porge.
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1: De retour dans Baseball Time et on passe maintenant aux seniors avec un très gros morceau. La demi-finale de Régional 2, les Échassiers du Porge ont connu une saison particulière après la première phase. Ils se sont retrouvés en poule basse, mais ils ont parfaitement joué leur rôle en terminant à la première place de cette poule basse. Cette première place devait les envoyer vers un match de barrage face aux Gambas d'Anglette, un match pour les demi-finales. Un match qui n'a finalement pas eu lieu puisque les Gambas sont malheureusement déclarés forfaits. Résultat, les Échassiers du Porche sont qualifiés pour la demi-finale de Régional 2 et pas n'importe quelle demi-finale puisqu'on les retrouve en face des Pirates de la Teste pour un vrai derby du bassin. Et pour en parler côté Échassiers, on reçoit maintenant Willy, le coach du Porche. Bonsoir Willy.
2: Salut Eric.
1: Alors oui, avant de parler de cette demi-finale, est-ce que tu peux nous faire un petit bilan rapide de cette saison en R2 côté Échassiers ?
2: Une saison qui s'est plutôt bien déroulée, malgré quelques anicroches, on va dire, contre nos éternels rivaux du derby du bassin, la Teste. Voilà, on n'a pas réussi à prendre nos marques sur eux. Une saison qui s'est bien passée, voilà, on s'est retrouvé en poule basse, mais on a réussi à faire notre jeu et puis se retrouver premier, et puis faire les barrages. Et puis là, on se retrouve en demi, donc plutôt une bonne saison.
1: Donc les Échassiers terminent, comme tu l'as dit, premier de la poule basse. Qu'est-ce que tu retiens surtout sur cette deuxième partie de saison ?
2: La fatigue.
1: La fatigue. Il est fatigué, le coach.
2: Ouais. Autant moi que les joueurs. Voilà, c'est compliqué d'enchaîner pas mal de matchs, etc., avec les entraînements, etc. Sur un effectif qui s'est réduit au fur et à mesure de la saison, passé de 12 à 10. Alors moi, en plus, si vraiment c'était catastrophe, mais voilà, toujours compliqué de jouer avec un effectif serré comme ça.
1: Parlons du barrage contre Anglette, finalement remporté sur un forfait. Est-ce que c'est une bonne chose d'arriver reposé en demi-finale ou est-ce que tu aurais préféré jouer ce match pour rester dans le rythme ?
2: Alors, il y a deux réponses à ça. Il y a la réponse du coach qui, bien entendu, est content de se retrouver en demi-finale. Après, il y a la réponse du joueur et des joueurs de mon équipe qui avaient envie, vraiment envie de jouer ce match de revanche face à Anglette. Prouver qu'on avait vraiment notre place et pas arriver comme ça sur un forfait, pas comme un cheveu sur la soupe, mais disons que voilà, on est qualifié en demi, on aurait préféré le faire en se battant.
1: Oui, je comprends bien, forcément, on préfère toujours jouer. Cette demi-finale va donc se jouer à la Teste face aux Pirates, une équipe que vous connaissez très bien puisqu'elle vous a battu malheureusement 4 fois cette saison. Comment tu abordes ce nouveau rendez-vous contre eux ?
2: Alors souvent, quand on arrive pour jouer contre la Teste, on a tendance à croire que c'est un match facile. Pas du tout, ils ont des excellents joueurs, des excellents lanceurs, notamment Corben, qui spot hyper bien les zones, qui a 2-3 effets très casse-pieds. Hugo Mayou aussi, qui fait souvent les relèves, qui est plutôt bon au niveau spot. Et donc du coup, on se fait souvent avoir sur des jeux, sur des lanceurs qu'on devrait affronter facilement. Là et j'espère que mes joueurs sont motivés. Moi, j'ai prévu pas mal de changements dans mes lanceurs également. J'espère qu'on pourra gagner en faisant varier un petit peu.
1: Dans ce genre de match couperet, est-ce qu'on peut vraiment dire que les compteurs sont remis à zéro ?
2: Oui, je pense. Là, alors j'ai bien entendu ce qu'a dit Hugo la semaine dernière, mais je pense que là, voilà, c'est totalement différent. C'est un format qu'on n'a pas fait en plus l'année dernière. Un format sur 2 jours avec 3 matchs, enfin 2 ou 3 matchs si on se retrouve à égalité. C'est un format qu'on avait déjà fait en R3 face à Limoges. Alors là, on l'avait fait sur une seule journée, c'était très très difficile. Là, c'est sur 2 jours, donc ça va permettre de se reposer entre le premier et le deuxième jour. Je pense que ça sera complètement différent. Voilà, on va arriver avec plein d'envie et on aura le temps de se reposer, de se remettre, de se recaler et de réfléchir avant le deuxième jour.
1: Qu'est-ce qu'il faudra faire mieux que lors des 4 confrontations précédentes pour espérer bousculer cette équipe de la Teste ?
2: Il faudra frapper, voilà, clairement. Je pense qu'en défense, on y a toujours été à peu près. On n'a jamais pris des tôles, hein, il faut le dire. Voilà, c'était des matchs souvent relativement serrés. Faudra frapper, voilà, sur Corben. Il faudra y être tout de suite, dès les premières manches. Et puis, rien lâcher, parce que c'est quand même... 2 je l'espère, mais 3 matchs. Donc, il faudrait être tout de suite dedans à chaque match. Voilà, être à fond.
1: Eh bien, on espère que vous serez à fond. Enfin, au-delà de l'enjeu sportif, une demi-finale entre 2 clubs du bassin, ça a forcément une saveur particulière. Comment tu sens le groupe avant ce derby ?
2: Surmotivé, voilà, clairement. Alors, comme je le disais tout à l'heure, faut repartir de zéro, mais bon, on est quand même un petit peu revanchard, donc on a fait 4 défaites face à eux. Je pense que les gars sont très très motivés, surmotivés. Ils veulent prouver que cette fois-ci on va y aller. On va pas se laisser marcher dessus, et puis on va gagner.
1: Eh ben, c'est ce qu'on espère. Merci Willy pour ton regard sur cette demi-finale. Et évidemment, on souhaite bonne chance aux Échassiers du Porge pour ce grand rendez-vous. Bonne soirée, Willy.
2: Bonsoir.
1: On va maintenant passer de l'autre côté du terrain, côté Pirate de la Teste, parce que cette demi-finale, c'est aussi une très belle affiche pour eux. Une demi-finale de Régional 2 à domicile face à une autre équipe du bassin. Donc dans un instant, on accueillera Hugo Mayou, joueur des Pirates de la Teste, pour parler de cette rencontre, de l'état d'esprit des Pirates, de ce derby qui s'annonce forcément très particulier. On revient tout de suite dans Baseball Time.
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1: Les prévisions pour ce soir et ce week-end sur le Val de l'Eyre et le bassin d'Arcachon. Le ciel est variable ce soir et il est partiellement dégagé cette nuit. Demain, quelques légers passages nuageux ne devraient pas altérer l'impression de beau temps dans la matinée, avec 25 à 28 degrés. Dans l'après-midi, ce sera du beau temps avec quelques nuages d'altitude et 28 à 31 degrés sur les bords du bassin d'Arcachon, 32 à 35 degrés sur le Val de l'Eyre. Dimanche, le soleil domine toute la journée et le mercure va s'envoler avec 30 à 31 degrés dimanche matin et 38 degrés dimanche après-midi. En ce qui concerne l'horaire des marées, la pleine mer est prévue à 22 heures avec un coefficient de 79. La basse mer à 4h05, la pleine mer demain matin à 10h30 avec un coefficient de 74, la basse mer de nouveau à 16h15. Excellent début de soirée et très bon week-end à l'écoute de Plage FM.
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1: On reste sur cette demi-finale de Régional 2 qui sent bon le derby du bassin après avoir entendu Willy côté des Échassiers du Porche. On passe maintenant côté Pirates de la Teste. Et les Pirates, cette saison, ont réalisé un parcours presque parfait. Depuis le début du championnat, la Teste a répondu présent avec une régularité impressionnante au point d'aller chercher la première place de la poule. Haute, bien sûr, la poule haute devant les Drosers de Montande qui faisaient pourtant partie des grands favoris au départ. Et forcément, quand on termine en tête et qu'on reçoit en demi-finale une équipe comme les Échassiers du Porche qu'on a battu 4 fois sur les matchs réguliers, on peut dire qu'on est bien avancé. Pour en parler avec nous, comme tous les vendredis soirs, on retrouve Hugo Mayou, joueur des Pirates de la Teste. Bonsoir Hugo.
2: Bonsoir Eric.
1: Alors Hugo, avant de parler de cette demi-finale, est-ce que tu peux nous faire un petit bilan de cette saison des Pirates jusqu'ici?
2: Oui, bien sûr. Alors dans un premier temps, on était dans la poule avec le Porche, Anglette et Aizin. Donc 12 matchs au programme qu'on a terminé avec un bilan de 9 victoires pour 3 défaites. Donc on a terminé premier de cette poule. On est donc passé en poule haute qui regroupait les deux meilleurs de chaque poule. Et dans la seconde phase, nous étions du coup avec Pineuil, Anglette et Montendre. Et nous avons aussi terminé avec 9 victoires et 3 défaites, donc à la première place qu'on a arraché à Montendre sur le dernier match.
1: Alors, comme tu viens de le dire, un parcours quasiment sans faute jusqu'à prendre la première place de la poule haute. Qu'est-ce qui explique selon toi cette régularité des Pirates cette saison ?
2: C'est le travail tout au long de la saison, la concentration, l'investissement de tout le groupe et la rigueur, que ce soit aux entraînements et durant les matchs.
1: Alors au départ, beaucoup voyaient Montendre comme le grand favori ou le favori naturel de cette poule. Est-ce que le fait de passer devant eux a changé quelque chose dans la confiance du groupe ?
2: Ouais, il faut dire que nous aussi on les voyait comme favoris au début. Hein. Et forcément, suite à ce qui s'est passé, on s'est prouvé à nous-mêmes qu'on pouvait battre ce genre d'équipe. Donc ça booste la confiance, c'est sûr. Après, on reste quand même conscient de nos forces et de nos faiblesses.
1: Bon, élimination directe à partir de dimanche, vous recevez les Échassiers du Porche en demi-finale. Vous les avez battus 4 fois, comme je disais en préambule, en saison régulière. Mais est-ce qu'une demi-finale, c'est forcément un autre match ?
2: Mais ouais, comme tu l'as dit, c'est match à élimination, donc ce sont des matchs en jeu. Donc ça va peut-être se jouer encore plus au niveau mental que sur le niveau purement sportif. Donc ça va être intéressant de voir les réactions de tous les joueurs.
1: Justement, quand on a déjà gagné plusieurs fois contre une même équipe, est-ce que le danger, ce n'est pas de se dire inconsciemment bien sûr, que le travail est presque déjà fait ?
2: Si, forcément un peu, mais après on se dit qu'on a personne qu'on peut prendre à la légère. C'est pas parce qu'on les a battus à chaque confrontation que ça va continuer. On va essayer de pas se relâcher et surtout de jouer comme on sait faire et on va voir ce qui va se passer.
1: Donc côté terrain, qu'est-ce que vous craignez le plus chez cette équipe du Porche ? Est-ce qu'il y a un secteur de jeu ou un état d'esprit peut-être dont il faudra particulièrement vous méfier ?
2: Ce sont de jeunes joueurs assez prometteurs, donc ils vont mettre beaucoup d'envie dans ces matchs après la remontée qu'ils viennent faire depuis la poule basse. Bon, on part favori, mais on se considère pas comme tel. Il va falloir se méfier de cette équipe et de l'envie qu'ils vont mettre dans les matchs.
1: Et oui, et c'est en plus au meilleur des 3 matchs. C'est-à-dire qu'il faudra gagner 2 matchs sur les 3 pour être qualifié en finale. Donc ce derby du bassin en demi-finale régionale à domicile, ça se vit comment dans le groupe ? Est-ce qu'on se sent une excitation particulière autour de ce match ?
2: Ouais, tout le monde est super content déjà de jouer les phases finales. Tout le monde est excité, on a tous hâte de jouer le match. J'espère le match qui va tenir toutes ses promesses et si possible tourner en notre faveur.
1: Eh ben, en tout cas, je dirais que le meilleur gagne pour pas trancher. Merci Hugo pour ton éclairage côté Pirates et puis bonne chance à la Teste pour donc ces demi-finales. On suivra évidemment ce derby de très près parce qu'une demi-finale entre deux clubs du bassin, ce n'est jamais un match comme les autres. Bonne soirée Hugo.
2: Merci, bonne soirée Eric.
1: Des terrains du bassin aux grandes affiches du moment, on poursuit notre tour complet de l'actualité baseball dans Baseball Time.
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1: Et maintenant, comme chaque semaine dans Baseball Time, on retrouve notre rendez-vous avec Baseball TV France pour faire le tour de l'actualité baseball en France, en Europe et parfois même un peu plus loin. Baseball TV France, vous pouvez les retrouver sur le web et les réseaux sociaux avec des contenus, des interviews, des directs, des reportages et tout ce qui fait vivre le baseball français au quotidien. Et pour en parler avec nous, on retrouve évidemment Didier Cagnoux. Bonsoir Didier.
2: Bien, bonsoir Eric. Écoute, je te propose aujourd'hui de parler de la Coupe d'Europe. En fait, comme les clubs sont champions les années précédentes, comme ils gagnent des Challenges de France, ils sont convoqués sur des Coupes d'Europe. Il en existe deux, la Coupe d'Europe niveau A et celle niveau B. Malheureusement, les Français, pour Savigny qui a gagné le Challenge de France en 2025 et pour Rouen qui a gagné le Championnat de France en 2025, ils sont tous les deux dans le même championnat en division B. On a connu, à un moment donné, des équipes en division A, mais aujourd'hui, ce sont surtout les Allemands, les Italiens, les Espagnols qui sont en division A. Et on retrouve en division B des équipes de Croatie, des Belges. Et il se trouve que toute cette semaine, on a assisté à des matchs avec nos deux Français contre les trois autres équipes d'Europe. Et ça ne se passe pas très bien pour nos équipes françaises, puisque Rouen a perdu deux fois, Savigny a perdu trois fois, et c'est un peu compliqué. On s'interroge beaucoup sur le niveau des Français par rapport à l'Europe. On avait déjà eu un premier indicatif l'année dernière avec l'équipe de France qui avait fini 16e du championnat d'Europe, ce qui était la plus mauvaise prestation qu'elle a pu faire ces dernières années. Et là, on voit que sur le niveau B de la Coupe d'Europe, eh bien, nos deux équipes, Savigny, les Lions de Savigny et Rouen, les Huskies de Rouen, ne sont pas à la hauteur des équipes de niveau B en Coupe d'Europe. C'est un peu dommage. On a changé de pas mal de choses, de directeur technique national. Les clubs sont en train de travailler de plus en plus sur ce qu'on appelle les JFL, les joueurs formés localement. Mais aujourd'hui, le niveau n'est pas là. On est un saut de génération, mais ça reviendra. Il faut être optimiste.
1: Merci Didier pour ce tour d'actualité. Merci une nouvelle fois à Baseball TV France de nous accompagner chaque semaine dans Baseball Time. Bonne soirée Didier.
2: Eh bien, bonne soirée Eric.
1: Et nous, on va maintenant passer à notre culture B du soir. Ce soir, on va parler de chiffres, de statistiques, de recrutement, de cinéma et d'un film devenu incontournable pour comprendre comment les stats ont changé le baseball moderne, Moneyball.
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1: Imaginez que vous deviez affronter les plus grosses fortunes du sport. D'un côté, des équipes capables de dépenser des centaines de millions de dollars pour recruter les meilleurs joueurs. Et de l'autre, vous. Avec un budget ridicule en comparaison, a priori le combat est perdu d'avance. Et pourtant, au début des années 2000, une petite équipe de baseball va réussir à bouleverser tout un sport. Une révolution qui inspire encore aujourd'hui les clubs de foot, de basket ou de rugby du monde entier. Bienvenue dans Culture B. L'histoire commence à Oakland, en Californie. L'équipe des Oakland Athletics, les Aces, n'est pas pauvre, mais elle est loin d'être riche.
2: Il n'y a plus de pognon au club.
3: Je peux pas me battre contre un contrat de 120 millions de dollars avec 38 millions
2: mais
3: de budget.
2: On va pas se battre contre les équipes qui ont un énorme budget. On va devoir bosser avec les contraintes que nous avons.
1: À l'époque, certaines franchises disposent de budgets deux ou trois fois supérieurs. Les meilleurs joueurs partent régulièrement ailleurs. Les Athletics n'ont tout simplement pas les moyens de rivaliser. Leur directeur général, Billy Bean, est alors confronté à une question simple. Comment gagner quand on n'a pas l'argent des autres? Pendant des décennies, le recrutement dans le baseball repose beaucoup sur l'œil humain. Les recruteurs sillonnent le pays. Ils observent les joueurs, ils évaluent leur allure, leurs gestes, leur puissance, leur attitude, parfois même leur physique. On entend des phrases du genre « il a une tête de joueur, il a l'air athlétique, je le sens bien ». Bref, beaucoup d'intuition quand même.
4: Des joueurs sont négligés pour de multiples raisons subjectives et perçus comme des faiblesses. L'âge, l'apparence, la personnalité. Billy, sur les 20 000 joueurs d'intérêt que nous devons prendre en compte, je suis persuadé qu'il y a une équipe championne de 25 joueurs que l'on peut s'offrir. Parce que le monde du baseball les sous-évalue. Je dirais que ce sont nos vilains petits canards.
1: Mais Billy Bean décide de regarder les choses autrement. Avec l'aide d'un jeune analyste passionné de statistiques, il commence à étudier les chiffres sous un angle totalement nouveau. Une question l'obsède. Quelles sont réellement les actions qui permettent de gagner des matchs? Pas celles qui impressionnent, hein? Pas celles qui passent à la télévision, celles qui font gagner. Les conclusions sont surprenantes. Certaines statistiques considérées comme essentielles sont peut-être surestimées. À l'inverse, d'autres données largement ignorées se révèlent extrêmement importantes. Par exemple, la capacité d'un joueur à atteindre les bases régulièrement est souvent plus utile que certains critères traditionnellement visés. Or, ces joueurs-là coûtent parfois beaucoup moins cher, parce qu'ils sont moins spectaculaires, moins médiatiques, moins vendeurs. Billy Bean se met alors à recruter des joueurs que les autres équipes ne veulent pas forcément. Des joueurs jugés trop vieux, trop lents, trop atypiques, parfois même considérés comme finis. Le monde du baseball se moque, les spécialistes sont sceptiques, les recruteurs traditionnels lèvent les yeux au ciel.
5: Billy, tu as d'un côté un gosse qui a un diplôme d'économie de Yale, de l'autre un recruteur avec 29 ans d'expérience dans ce sport. Tu n'écoutes pas celui que tu devrais écouter. Il y a des choses intangibles que seuls les gens du baseball peuvent comprendre. Tu veux liquider ce que les recruteurs ont fait pendant 150 ans, y compris toi-même?
6: S'adapter ou s'éteindre.
5: Ok, je m'en fous complètement de l'amitié, de cette situation et du passé. Le milieu du baseball pense de la même manière que moi. Tu gagneras pas. En tout cas, je te conseille de bien écouter ce que je vais te dire. Tu retrouveras jamais de travail quand Shot t'aura viré après la saison catastrophique dans laquelle tu vas tous nous embarquer.
1: Puis la saison commence et quelque chose d'extraordinaire se produit. En 2002, les Athletics enchaînent 20 victoires consécutives. 20 victoires. Un record historique à l'époque de la Ligue américaine. L'équipe se qualifie pour les séries éliminatoires malgré l'un des plus petits budgets de la MLB. Tout le monde commence alors à regarder Oakland différemment.
7: En son croisant l'histoire de la Ligue américaine de baseball, les Athletics ont accompli un exploit sans précédent. Ils ont remporté 20 matchs consécutifs.
1: Quelques années plus tard, un livre raconte cette histoire. Puis en 2011, Hollywood s'en empare avec le film Moneyball, ou Le Stratège en français. Dans le rôle principal, on retrouve Brad Pitt. Le film devient un succès mondial et pour beaucoup de personnes qui ne connaissent rien au baseball, c'est la première découverte du concept de sabermétrie, c'est-à-dire l'utilisation avancée des statistiques pour analyser les performances.
8: Pour 41 millions, tu as monté une équipe compétitive. On t'a retiré Damon, Jumbie, Isringhausen, Peña et tu as remporté deux matchs de plus en leur absence que lorsque vous les aviez. Tu as gagné exactement le même nombre de matchs que les Yankees, mais eux, ils ont dépensé 1 400 000 par victoire. Toi, tu as dépensé seulement 270 000 dollars. Je sais que tu t'en prends plein la tête, mais tu sais, Billy, le premier qui traverse le mur, c'est toujours lui qui morfle. Toujours.
1: Et ce qui est fascinant, c'est que l'histoire ne s'arrête pas au baseball. Les idées popularisées par Moneyball vont progressivement influencer d'autres sports. Le football européen notamment, le basket, le hockey, le rugby. Partout, les clubs commencent à embaucher des analystes de données. Partout, les statistiques prennent une place grandissante dans les décisions. Attention toutefois, hein, Moneyball ne dit pas que les statistiques remplacent totalement l'humain. Le film est parfois mal compris. L'idée n'est pas de supprimer les recruteurs ou les entraîneurs, l'idée est de prendre de meilleures décisions en utilisant les informations disponibles. Aujourd'hui encore, les meilleures organisations combinent les deux. L'expérience humaine et l'analyse des données. Et c'est peut-être là que réside le véritable héritage de Moneyball. Ce n'est pas seulement une histoire de baseball, c'est une histoire sur la manière dont une idée nouvelle peut remettre en question des habitudes installées depuis des décennies. Sur la façon dont quelqu'un peut regarder un problème différemment, et parfois trouver une solution que personne n'avait vue. Car au fond, Billy Beane n'a pas changé les règles du baseball, il a simplement changé la façon de les regarder. Et ce changement de regard a fini par transformer tout un sport. C'était culture B, et parfois, la plus grande révolution n'arrive pas avec une batte et une balle, mais avec une feuille de calcul et quelques chiffres que personne ne regardait. C'est déjà la fin de cette émission de Baseball Time. Merci à tous d'avoir été avec nous ce soir sur Plage FM. On vous rappelle le gros rendez-vous du week-end, les demi-finales de Régional 2, avec un vrai derby du bassin entre les Pirates de la Teste et les Échassiers du Porge. Ça se passera à la Teste, avec un premier match prévu samedi en fin d'après-midi, entre 16h et 17h30. Une très belle affiche, deux clubs du bassin, une place importante à aller chercher, et forcément, on espère voir du monde autour du terrain pour profiter de ce beau moment de baseball. Vous pouvez continuer à suivre toute l'actualité de Baseball Time sur notre page Facebook avec les résultats, les photos, les visuels et les infos du week-end. Et si vous avez manqué l'émission, ou si vous voulez la réécouter, elle sera disponible en replay sur plagefm.fr, rubrique Baseball Time. Merci encore pour votre fidélité. Restez bien à l'écoute des programmes de Plage FM. Prenez soin de vous. Très bonne semaine à toutes et à tous. Et on se retrouve vendredi prochain, même heure, même antenne et même passion.
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1: Comme chaque vendredi, vous pouvez terminer la semaine avec du boulot grâce aux dernières offres d'emploi qui arrivent depuis France Travail à Andernos-les-Bains avec Isabelle. Bonjour Isabelle, quelles sont les offres ?
2: Bonjour François. Alors je commence par une entreprise qui est à la teste et qui s'appelle le Mood. Le Mood, c'est de la restauration rapide. On fait des burgers, des tacos, des frites, tout ça, tout ça. Donc, il nous faut un ou une employée polyvalente pour travailler en CDI. C'est un temps plein. 37h50, on travaille les week-ends, les jours fériés. On travaille surtout, en fait, jeudi, vendredi, samedi, dimanche. Et soit le lundi, soit le mardi, une semaine sur deux. Donc, mercredi de repos. Donc là, bah, vous aurez toute la mise en place d'une restauration rapide à faire, hein, très classique. Donc, de la salle, la mise en place en cuisine, les livraisons, les préparer les plats emportés. Et donc, faire les encaissements, assurer la propreté des espaces. Bah, vous faites comme horaire 17h, 0h30. Et donc, si ça vous intéresse, vous pouvez être débutant. Mais si vous avez déjà fait 6 mois en restauration rapide, c'est plutôt pas mal. Vous candidatez au Mood ou sur le site de France Travail. À la test, toujours, il nous faut pour l'entreprise Bonin Frères un chantier naval qui est installé sur le bassin depuis 1863, donc 6 générations de charpentiers de marine. Et là, en fait, c'est une entreprise d'ailleurs qui est labellisée patrimoine vivant. Donc, c'est vraiment un savoir-faire artisanal. Il y a une équipe. Il nous faut intégrer cette équipe et il nous faut un peintre. Donc, peintre naval pour un CDI à temps plein, 39 heures, avec ben voilà, le ponçage, le dégraissage, le décapage, le sablage, le masquage. Donc, préparer toutes les surfaces et ensuite poser les enduits, les peintures, les vernis, les lacs sur les bateaux. Donc, il faut que vous ayez un CAP BEP en carrosserie, peinture industrielle ou aéro et surtout de l'expérience en peinture navale. Si cela vous intéresse, le chantier naval des frères Bonin, bah, c'est pour vous. Donc, vous postulez directement auprès d'eux ou sur le site de France Travail. Ensuite, toute autre chose, à Audenge, on cherche chez Dôme Vapeur, qui est donc une entreprise qui est spécialisée dans le nettoyage extérieur écologique à la vapeur. Et donc, ils ont une technologie qui leur permet de décaper, de désinfecter et de nettoyer en profondeur sans aucun produit chimique, avec très peu d'eau, finalement, puisque c'est la vapeur qui fait le boulot. Donc, si ça vous intéresse d'être technicien chez Dôme Vapeur, vous êtes débutant accepté, vous avez un niveau bac, et donc, vous ferez, vous réaliserez tout simplement les prestations de nettoyage à la vapeur sur tout un tas de surfaces chez les clients. Donc, vous postulez chez Dôme Vapeur à Audenge ou directement sur notre site. Et la dernière offre de la semaine, c'est un vendeur ou une vendeuse en matériel médical ou paramédical. Donc là, c'est un CDD de 6 mois, c'est à Andernos, c'est chez Cepur. Le poste est à pourvoir. Bien entendu, si vous avez le certificat qui permet de délivrer des dispositifs médicaux, c'est encore mieux. Ça s'appelle le PSDM. Et vous ferez donc l'accueil des clients, la réception des marchandises, la mise en rayon, les conseils, le suivi des dossiers. Bref, tout ce qui est afférent à la vente de matériel, y compris la mise en service chez les clients, de la livraison pour les gros matériels médicaux comme les lits, etc. Donc, vous travaillez du mardi au samedi, de 9h à 12h, de 14h30 à 18h30. Vous pourrez faire une immersion avant de démarrer votre poste. Et donc, vous serez formé sur place. Vous candidatez à Andernos chez Cepur ou sur le site de France Travail. Voilà pour aujourd'hui. Et j'en profite pour vous souhaiter un agréable été puisque c'était ma dernière rubrique avant la rentrée.
1: Oh non, un petit peu de tristesse en cette fin de semaine. Merci beaucoup Isabelle pour ces dernières offres de la semaine. Vous pourrez réécouter cette rubrique et toutes les rubriques de la semaine sur plagefm.fr avec des liens directs vers le site de France Travail. Isabelle, je vous souhaite un bon week-end et un bel été également.
2: Tout pareil pour vous François et pour tous vos auditeurs.
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0: sociétés économiques, dépendantes des fluctuations boursières qui déstabilisent le marché.
1: Oui, mec.
0: Et pour sortir de ce carcan éducatif capitaliste, il faut savoir dire non, non, non, mec.

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